Salut les auditeurs, salut les auditrices. Vous écoutez l'émission Fatal Nuisible du mois de mars sur l'île radio. Moi c'est Tristan Clavier et ce mois-ci je vais vous présenter une petite sélection de morceaux que j'écoute pas mal en ce moment. Un peu metal, dungeon synth, ambiante, plein de choses différentes. J'espère que ça va vous plaire, ça va être un petit voyage assez progressif et j'aurai l'occasion de vous présenter un peu ce qui se passe sur le label au fur et à mesure de l'émission. Notamment un prochain single qui va sortir, un single de Pain Sylvestre, une artiste du label que je produis et avec laquelle on va partir en tournée aussi au mois de mars. Mais je vous redis ça plus tard dans l'émission. Bonne écoute!

Vous venez d'écouter Le Sanglier, le dernier single de Pain Sylvestre qui est désormais disponible partout et qu'on a produit sur le label Fatal Nuisible. On fait une petite tournée là à la fin du mois de mars. On a 3 dates dans le sud. Une première à Toulouse le 26 mars à la passerelle Négrenet. Ensuite, on a une date au Troxon à Lyon le 27 mars. Et on termine au 9 Salopards à Marseille le 28 mars. On espère vous y retrouver nombreux, nombreuses. Ça va être grave cool. On a aussi fait des super cassettes que vous pouvez acheter sur Bandcamp. Et voilà, on a plein de nouveaux trucs qui vont arriver ensuite. C'est hyper chouette. J'espère que ça vous a plu. Et là, on continue le set tout de suite avec Neptune Towers.

déjà à la fin de l'émission. Merci d'avoir écouté, j'espère que ça vous a plu. On termine sur My Confession de Christophe de Babylon, sorti sur le label Digital Hardcore il y a presque une trentaine d'années maintenant. On se retrouve très vite sur la route avec Prince Sylvestre et à la prochaine. Merci encore.

songwriters et au style de musique folk que j'ai beaucoup écouté, qui m'a fait beaucoup de bien sur le mois précédent et qui naturellement s'est imposé comme le style que j'allais jouer. Ça ira de, un peu de toutes les époques, mais toujours dans cet esprit songwriting. Donc on commence cette émission avec un morceau de Lucinda Williams qui s'appelle Overtime sur l'album qui s'appelle World Without Tears. Et j'aurai un autre morceau d'elle tout à l'heure. Mais

cette émission un morceau des Cowboy Junkies qui s'appelle Sweet Jane. Ensuite, un morceau de Osamu Okuno, de folk japonais, dont je suis vraiment désolée, mais j'arriverai pas à prononcer le nom du morceau. Et celui qui joue en ce moment, c'est la démo d'un morceau qui s'appelle Distractions de Paul McCartney.

Un rappel de tous les morceaux que je viens de jouer. Le premier morceau de cette petite interlude était de Isabelle Maillereau. Il s'appelle « Jeu de regard ». Ensuite, j'ai joué un morceau de Odetta qui s'appelle « Hit or Miss ». Celui qu'on vient d'entendre était de Townes Van Zandt et il s'appelle « Waiting Around to Die ». Et celui qui arrive est de Judy Seal, Jesus Was a Crossmaker, qui, il me semble, mais pas sûr, était écrit par The Hollies à la base. Je vous laisse trancher du coup.